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1: Alors, on vous souhaite un beau réveil, plein de bonnes choses. Aujourd'hui, il va faire beau, donc il faut en profiter.

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1: Alors, bonjour Michel, ciao,
2: si,
1: comment va? Je suis un peu à l'ouest.
2: On est content de vous retrouver tous, voilà, derrière le micro. Les gens téléphonaient, disent, mais alors quand est-ce que vous recommencez Cappuccino?
1: Ben oui.
2: Et... Raffaellito.
3: Ben oui.
2: Et le problème, c'est que bon...
1: On
2: voilà,
1: a changé d'horaire, hein, faut pas
2: voilà,
1: oublier.
2: Alors,
1: hein.
2: Ah ben ça, ouais. Ça on, voilà, il faut le, d'ailleurs
1: le répéter.
2: Le répéter à d'autres personnes qui pensent toujours que Cappuccino commence à 8h. C'est plus confort pour tout le monde, 8h30, les gens sont contents. Même il y a des gens qui disaient mais de toute façon moi je mettais carrément le réveil pour être oui, sûr qu'à 8h ouais. J'écoute mais comme ça ils ont une demi-heure
1: de plus
2: tranquille
1: à dormir.
2: Ça, c'est plus sympa. Par contre on n'oublie pas le téléphone hein, on le redonne
3: le téléphone est le même Michel 06
1: 95 66 31 59.
2: Voilà, mais ça c'est en français non?
1: Ouais.
3: Ah oui.
1: Alors, ben alors 06 95 66 31 59.
2: Ben écoutez, on espère que vous avez passé un bon été. On remercie Alain Mengual, Mario Vecchione, Enrico Masso Giovanni, Raffaele, Cantalina et puis Renatino qu'on salue aussi. Il fait,
1: Insomma.
2: On l'embrasse très fort, il torinese. Alors bonjour à tous, bienvenue à vous tous, très heureux de vous retrouver après ce caldissimo estate. Vous êtes bien sûr en direct sur Cappuccino sur le 93.1 Aligre FM avec de nouveaux horaires effectivement adaptés à nos auditeurs. 8h30, 11h30 avec le téléphone, on le redonne encore, 06 95 66 31 59. On espère que l'estate s'est bien déroulée, nel bel paese. De retour à Paris, on vous propose ce matin un peu de cinéma avec Alain Amengual. Et notre invité de cette première de Cappuccino sera le consul général d'Italie, Jacopo Albergoni, et la chef de l'Uffici électoral, Claudia Mani, pour nous expliquer les élections du comité du 4 décembre. Et c'est important parce que c'est quelque chose qui touche beaucoup la communauté italienne. Voilà, et les événements évidemment à venir au consulat. Mais pour commencer cette nouvelle saison, je vous propose une chanson de Giacomo Larici. Vous direz, qui c'est celui-là, on ne connaît pas trop. Alors c'est un italo-belge très sympa et qui a repris la chanson Le Rital de Claude Barzotti et qu'il l'interprète d'une manière tout à fait esquisse. Et puis recommencer un peu cette nouvelle saison, ben voilà, on pouvait qu'écouter Le Rital de Giacomo Larici.
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0: Ah, dis donc. Et il y avait longtemps qu'on n'avait pas entendu ce jingle.
1: Oui, ce Hollywood, hollywoodien, mais on va retourner en Italie. Et au nord de l'Italie, même dans le Friuli. Non, vraiment. Non.
0: C'est le bled à Campanile.
1: À Rémis. Je ne sais pas si.
2: Ah, je connais Rémis. Oui, voilà. Je connais. Ouais, voilà. C'est pas très loin de chez mes grands-parents.
1: Alors, donc, Rémis, c'est un film d'un jeune réalisateur, mais qui a déjà fait 3 films dans un style complètement différent de ce qu'on peut voir, parce qu'il ne s'agit pas de mafia ou de drogue ou de choses comme ça. Mais on se tourne dans ce petit village de Rémis, où il est arrivé une strage ferroviaire, ouais. un accident dans deux trains. Et il y a eu plusieurs morts et les gens sont tous en souffrance. Du moins, les survivants sont là. Mais ces 3 précédents films, d'ailleurs, hein, qui s'appelaient L'Angelo Infelice, qui était un film d'horreur aussi, Classic Horror Story, Piove, et enfin ce film qui s'appelle La Valle dei Sorrisi et qui en français s'appelle The Holy Boy.
0: Comment il parle bien l'anglais,
2: en français,
0: il se la pète. Il a même un haricot, il n'en revient pas. Il a dû s'entraîner toute la nuit.
1: Les distributeurs ont considéré qu'il valait mieux mettre un titre anglais. Donc il avait été présenté à la Mostra de Venezia où il a obtenu le Nastro d'Argento, hein, le ruban d'argent. Et depuis, ça c'était en 25, et cette année il a fait un nouveau film, toujours dans le style horror, qui s'appelle Estranea et qui a été présenté à Venise là ces jours derniers. Alors, La Valle dei Sorrisi, on est un petit peu dans le cas quand même d'un western, puisque ce village est tranquille et tout d'un coup arrive quelqu'un, comme dans les westerns, où arrive un étranger et qui va un peu semer la panique.
0: Un vilain, ou c'est un vilain ou c'est un justicier.
1: Voilà. L'un ou l'autre. Et alors, le Paolo Strepoli, j'ai oublié de vous le préciser, est de Bari, c'est un Pugliese, et son acteur principal est lui de Taranto, également un Pugliese, c'est Michele Riondino, qu'on a vu notamment récemment dans Vivaldi et moi, ou dans Cet hiver à Venise, et dans plein de films, c'est un grand acteur. Et la nouvelle actrice qui monte, qui est Romana Maggiora Vergano, qu'on avait découverte dans C'è ancora domani de Paola Cortellesi, dans un film qui s'appelait Cabrini, et puis dans le film de la Francesca Comaceni sur la vie de Comaceni avec sa fille. Également Piero Bon, qui est un des acteurs de ce film. Je ne peux pas tout vous raconter parce que vraiment, il faut voir ce film d'horreur. Donc, que va-t-il se passer? Il faut le dire.
0: Pour commencer la saison, un truc bien glauque. Et tout.
1: Il faut le dire, puisque donc, ce Holy Boy, ce garçon saint, donc, si on peut dire, prend toute la douleur des gens, absorbe la douleur des gens.
0: Tiens, bon, on va lui donner le téléphone d'Ali, quand même.
1: Voilà, donc. Et donc tous ces gens vont avoir rapport avec lui, la nature aussi est importante, la musique aussi est beaucoup sur le thème de la compassion. Voilà. Mais donc encore une fois, c'est un film original et que je conseille vivement, donc en français, The Holy Boy de Paolo Strepoli, avec notamment Romana Maggiora Vergano. Et puis, on en parlera plus tard, à partir du 23 octobre, il y aura le Festival de films italiens de Villerue. Là, on en reparlera, puisque là, tous les films italiens de l'année seront dans ce festival.
0: La semaine prochaine, c'est toi qui feras la partie de Cantaline à 9h15, 10h.
1: Voilà.
0: Voilà, comme ça, c'est Alain qui sera là, qui remplacera Cantaline, qui sera au travail là-bas.
1: Toujours à propos de cinéma, on a eu le vendredi notre première séance de l'année scolaire, disons, du Ciné-Club. On confirme que ce sera toujours le deuxième vendredi du mois.
0: Oui, voilà, c'est important.
1: Voilà.
0: Toujours le deuxième vendredi du
1: retenez.
0: Mois. Et que, faites passer le message. Et c'était très sympa vendredi, un film assez étonnant sur l'Afrique. Mais bon, voilà. Donc, n'hésitez pas à venir à ce ciné-club qui se trouve donc à l'ACLI. C'est gratuit, c'est sympa. On boit un petit coup après. Donc, c'est tous les deuxièmes vendredis du mois. Merci, Alain.
1: Prego.
0: Et une chanson que vous avez chantée tout l'été, c'est sûr, avec Francesco Gabbani. Et alors, continuez à chanter avec, moi aussi, je vais le dire en anglais, Summer Funk.

On vous remercie d'écouter Cappuccino, la première de la saison 2026-2027. On est comme les écoliers, non, on recommence toujours en septembre pour aller jusqu'en juin. Et donc, on salue nos invités qui viennent d'arriver, monsieur le consul général d'Italie. Une info étonnante en Italie, avant de commencer, sur les choses un peu plus sérieuses, qu'on va parler bien sûr du comité, c'est qu'en Italie maintenant, si tu traverses, en regardant ton téléphone, tu as une amende. Non, hein. Oui, mais voilà, tout le monde lève le pouce. Donc en fait, oui, c'est vrai, on s'aperçoit que les gens, ils font un peu n'importe quoi. Et on s'est aperçu qu'il y avait un doublement des blessés, justement, à cause des gens qui font pas attention. Donc voilà, ça c'est une bonne chose. Et puis, on rappelle aussi deux, trois petites infos sympas de sport. Par exemple, la victoire de Kimi Antonelli en F1 au Grand Prix de Monza. Et ça faisait 60 ans qu'un Italien n'avait pas gagné le Grand Prix d'Italie. Alors, le problème, c'est qu'il y a un dilemme pour les tifosi. On est Ferrari, on est pour Antonelli. C'est un peu embêtant. Hein. Bon, cette année, on sera plutôt peut-être pour Antonelli. Et puis, on rappelle également les très bons résultats des équipes italiennes en natation. Il y a eu vraiment un championnat d'Europe à Paris. Ils ont vraiment fait des choses extraordinaires. Et également au championnat d'Europe d'athlétisme. Donc, on développera tout ça peut-être tout à l'heure. Mais en tous les cas, bravo aux équipes italiennes qui ont vraiment, vraiment brillé cette année. Et c'est tant mieux. Alors là, on vous passe une chanson d'un chanteur qui malheureusement nous a quittés cet été. Et donc, on lui rend hommage. C'est Peppino Di Capri avec un cri d'amour pour Roberta.

0: Ça y est, c'est nous. Bon, voilà, on remercie tout le monde et puis surtout le consul avec la signore Mahani. Et voilà, vous aurez donc toutes les indications pour pouvoir voter pour le consulat et puis pour les comités. Et donc, ça sera rediffusé, Alain ?
1: Oui, dans la semaine sur Top Italia, le mardi, le mercredi et le jeudi et le vendredi matin.
0: Voilà, et le mercredi sur l'AFM, 11h à 12h. Merci à vous, on se retrouve la semaine prochaine. Quentaline ?
2: De
0: mots
2: non,
0: non, non, mais juste pour dire bonjour, comme ça, bonsoir.
2: Bonsoir, bah, bonsoir, bonsoir, comme tout non, à l'heure.
0: Bonsoir,
2: non, bonjour,
0: bonsoir.
2: Plutôt, non.
0: Bon,
2: on a
0: d'accord,
2: le temps encore,
0: dans,
2: ça passe déjà vite.
0: Dans 15 jours, alors.
2: Ouais,
0: 15
2: jours.
0: Alors, je crois que c'est l'heure, il paraît qu'il faut
2: qu'on rende l'antenne.
3: Allez,
2: prenez bien soin de vous.
0: Allez, ciao, ciao, ciao, ciao, ciao, ciao, ciao, ciao, ciao, ciao, ciao, ciao, ciao, ciao, ciao, ciao, ciao, ciao, ciao, ciao, ciao, ciao, ciao, ciao, ciao, ciao, ciao, ciao, ciao, ciao, ciao, 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